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Avant de t'entrer dans le pays Canaan, eh bien nous-mêmes chrétiens, faut nous pas peur souffrir. Faut nous pas peur épreuve. Parce que épreuve de l'affliction

Seigneur bon Dieu, nous connaissons les femmes et les qui sont bon. 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Mais nous demandons tant pour nous. Pitié pour nous-mêmes. 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